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1: Bonjour à toutes et à tous et bienvenue sur M2S Radio en ce vendredi 3 juillet. C'est la matinale qui débute. Vous vous réveillez avec M2S Radio. C'est Damien et Edouard. Bonjour Edouard. Ah voilà, si j'allume ton micro, vas-y.
2: Bonjour Damien, bonjour les auditeurs.
1: C'est mieux, voilà, en allumant le micro. Ça va Edouard ?
2: Ça va, oui. Ce vendredi, prêt ce soir, c'est le week-end.
1: Exactement, prêt pour cette dernière matinale, dernière de la semaine et même dernière de la saison, Edouard. Une saison qu'on a démarrée au mois de mars avec le lancement
2: mars,
1: de...
2: Mars, avril, mai, juin, tu vois, ça passe.
1: Ouais, ça passe, hein. On en a dit des choses. Hein.
2: Ouais, c'est sûr.
1: Quand on fera le débrief un petit peu de cette première partie de saison, on va dire.
2: Saison,
1: demi-saison. Voilà, donc écoutez, on est ensemble encore jusqu'à 9h pour cette matinale. 6h, 9h, c'est votre rendez-vous, comme tous les jours, du lundi au vendredi sur M2S Radio. Avec Edouard, on vous réveille de bonne humeur avec toutes les chroniques, hein, le chiffre du jour, le zoom de la matinale et évidemment la chronique du jardin présentée par Edouard. C'est

0: coucou à Thomas l'agriculteur à Saint-Nicolas-Chapelle.
1: Ouais. Eh ben, voilà. Thomas l'agriculteur à Saint-Nicolas-Chapelle.
0: Voilà, je l'embrasse et voilà.
1: Un gros bisou à Thomas. Également, la citation du jour. Alors, la citation du jour, ça aurait été « Je suis comme Saint Thomas, je ne crois que ce que je vois ». Bon, ça, c'est la mienne. Hein, donc, sinon, c'est « Il n'y a pas de raccourci vers un endroit où cela vaut la peine d'aller ». Voilà. On vous laisse méditer.
0: À méditer.
1: Comme dirait Edouard. À méditer, ouais. En tout cas, on vous laisse tout de suite méditer avec le flash d'informations locales, la météo, l'horoscope de Willy, la musique, hein, comme vous l'aimez, sur M2S Radio, c'est la programmation musicale de Alan. Et donc, nous, on se retrouve à 6h30 pour la suite de votre émission et notamment pour la chronique du jardin présentée par Edouard en ce vendredi 3 juillet.
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1: L'actualité de ce vendredi 3 juillet sur M2S Radio. Dans le cadre de l'amélioration continue de la sécurité des usagers, la direction interdépartementale des routes Centre-Est poursuit des travaux de rénovation et d'amélioration du système de ventilation du tunnel du Sié situé sur la RN 90. Les travaux se dérouleront de nuit de 22h à 5h du lundi 6 au vendredi 10 juillet. Ils entraîneront la fermeture du tunnel du Sié dans les deux sens de circulation pour 4 nuits par semaine. Une déviation sera mise en place uniquement pour les véhicules légers par les RD 220 et RD 88 Notre-Dame-du-Pré. En raison de la géométrie de l'itinéraire, les véhicules de plus de 3,5 tonnes ou de plus de 5 mètres de longueur ne pourront pas l'emprunter. La préfecture de la Savoie invite les usagers de la route à la plus grande prudence dans la traversée de la zone de travaux, pour leur propre sécurité et celle des agents aux abords du chantier. Mercredi 1er juillet, aux alentours de 22h50, les sapeurs-pompiers de la Savoie ont été prévenus d'un début d'incendie sur la commune d'Ugine. Un feu s'est déclaré dans un appartement situé dans une habitation de 2 étages qui regroupe 5 logements, avenue de la Libération. 3 personnes ont été évacuées et aucun blessé n'est à déplorer. Une personne a néanmoins dû être relogée. Le sinistre a été éteint au moyen d'une lance après 1h30. D'après nos confrères du Dauphiné Libéré, c'est une bouilloire positionnée sur une plaque chauffante qui a pris feu et déclenché l'incendie. Au total, l'intervention a mobilisé 13 sapeurs-pompiers répartis dans 5 engins.
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1: Pas de changement à prévoir côté ciel pour aujourd'hui. Encore et toujours du soleil du matin au soir. Les températures seront chaudes mais plus supportables, avec des maximales comprises entre 28 et 30 degrés. L'indice UV est de 8, la pollinisation est orange pour le plantain, les graminées et l'armoise. La qualité de l'air est dégradée à Albertville et Ugine. Bonne journée à l'écoute de M2S Radio.
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1: Et en ce vendredi 26 juin, bonne fête aux Anselme. Les béliers, c'est le gris qui domine, mais cela ne va pas durer. Les taureaux, les événements vous redonneront le sourire. Gémeaux, vous devrez rester prudent dans la gestion de votre argent. Cancer, vous serez un vrai soleil pour tous ceux qui vous entourent. Lion, votre humeur sera plutôt sombre en début de matinée. Les vierges, en ce moment, dans votre travail, vous êtes loin de faire l'unanimité. Balance, quoi que fasse votre partenaire pour vous contenter, rien ne vous satisfera vraiment. Les scorpions, vous manquerez de réalisme. Sagittaire, vos projets ont peu de chances d'aboutir. Capricorne, vos idées ne manquent pas d'originalité. Et Verseau, vous avez un peu d'avance sur les autres. Enfin les poissons, vous devriez rayonner dans l'après-midi. Bonne journée et à demain.
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1: Good morning, il est 6h30 sur M2S Radio, c'est la matinale, toujours entre 6h et 9h. Et comme tous les jours, à 6h30, c'est l'heure de la chronique du jardin qui vous est présentée par Edouard et donc qui va vous présenter la chronique du jardin de ce vendredi 3 juillet sur M2S Radio.
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2: Bonjour à tous, on se vendredi, dernier jour de semaine, dernière chronique et après voilà,
1: repos.
2: Nous allons parler alors du sapin et l'épicéa. Alors en Savoie et Haute-Savoie, les forêts de montagne sont dominées par deux arbres emblématiques, le sapin pectiné et l'épicéa commun. Bien qu'ils ressemblent au premier regard, bien qu'ils se ressemblent, ils présentent plusieurs différences faciles à observer. Le sapin pectiné possède des aiguilles plates, douces et non piquantes, fixées directement sur les rameaux. Ses cônes, eux, se dressent vers le ciel et se désagrègent. Sur l'arbre à maturité, ce qui explique qu'on retrouve rarement entier au sol. L'épicéa, au contraire, porte les aiguilles plus rigides et légèrement piquantes. Disposées de tout autour des rameaux, ces cônes pendant vers le bas et tombent entiers lorsqu'ils arrivent à maturité. Ces deux espèces jouent un rôle essentiel dans le paysage alpin. Elles abritent une faune variée, protégeant les sols contre l'érosion et participent à la régulation de l'eau en montagne. Leur bois est également très recherché, léger et résistant. Il est utilisé pour construction, la charpente, le mobilier, même la fabrication d'instruments de musique. Les épicéa des Alpes sont notamment plus réputés pour leur qualité acoustique et servent à fabriquer les tables d'harmonie de nombreux violons et de guitares et de pianos. En montagne, ces arbres doivent s'adapter à des conditions parfois difficiles, neige abondante, vent violent, des hivers rigoureux. Leur silhouette conique permet à la neige de glisser plus facilement en limitant ainsi le risque de casse des branches. Et fait intéressant, c'est que contrairement à une idée très répandue, le sapin de Noël est souvent un épicéa. Ces deux espèces sont utilisées, mais l'épicéa reste l'un des arbres les plus commercialisés pour les fêtes de fin d'année, pour Noël.
1: Voilà, bah merci Edouard.
2: Voilà,
1: on en a beaucoup nous ici.
2: Oui, bah ici, oui, énormément.
1: Dans la région, ouais.
2: C'est ça.
1: Dans les pays de Savoie, il y en a énormément.
2: Énormément.
1: Et d'ailleurs, ça, voilà, en été, ils souffrent un peu quand même.
2: Ouais, ça souffre, hein,
1: c'est jauni, hein.
2: C'est jauni et ça vient vite marron, tu vois. Ouais. Ça. On ressent que le manque de
1: bien sûr
2: d'eau.
1: Mais après, ça reprend,
2: oui,
1: ça reprend vite.
2: Oui, ça reprend.
1: C'est assez robuste hein, quand même.
2: C'est assez robuste. Bah, même la forme des aiguilles, en fait, c'est
1: fait exprès.
2: C'est
1: hein.
2: fait exprès pour résister au manque d'eau.
1: Ah, ouais. Exactement, oui.
2: C'est pas une feuille classique. C'est vraiment en aiguille et c'est pour retenir l'eau et pour que...
1: Ouais.
2: Voilà.
1: Justement, la surface est pas aussi large qu'une feuille,
2: oui,
1: justement
2: c'est
1: pour
2: ça.
1: Pouvoir se protéger.
2: Voilà, c'est ça.
1: Et ramasser le maximum d'eau. Puis je crois que aussi au niveau de l'arbre en lui-même, il est résistant.
2: Parce que ces arbres-là dans les montagnes, t'as pas toujours l'eau. C'est vite sec, hein. Ça tape le soleil.
1: Ah bah bien sûr.
2: On dit la montagne, c'est plus frais. Mais t'es plus haut, soleil tape plus.
1: Ah oui, faut se protéger doublement.
2: Et c'est rocheux, quoi. T'as pas des réserves d'eau.
1: Non, c'est sûr.
2: Voilà.
1: C'est vrai. Eh ben merci Edouard pour cette chronique du jardin, la dernière chronique de la semaine et de la saison, puisqu'on fait une pause estivale sur M2S Radio. Merci Edouard pour la chronique. Et puis on se retrouve à 7h pour la suite de l'émission avec notamment le chiffre du jour sur M2S Radio. Vous avez aussi l'agenda des événements hein, d'ici 10 petites minutes qui vous est présenté par Alan. Et donc nous, on vous donne rendez-vous à 7h pour la suite de votre émission, la matinale M2S.
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1: Rendez-vous le samedi 4 juillet à partir de 19h pour la 3ème édition de la Sainte-Fée en fête à Saint-Ferréol pour une soirée festive et conviviale à partager en famille ou entre amis. Au programme, défilé au Lampion accompagné de la batterie fanfare L'Écho du Cormillon de Marteau, bal animé par DJ Ja Event, grand feu d'artifice offert par la commune de Saint-Ferréol, buvette et restauration sur place, accès libre et gratuit. Une belle soirée d'été vous attend dans une ambiance chaleureuse et festive. Le Festival international de musique militaire organisé par le comité des fêtes revient cet été à Albertville, les 4 et 5 juillet prochains. Un rendez-vous unique en France qui réunira formations militaires françaises et délégations internationales. Défilés, obades, animations et grands spectacles rythmeront ce week-end exceptionnel. Cette 46e édition marquera également les 400 ans de la Marine Nationale. Billets pour les spectacles à la Halle Olympique en vente sur le www.halleolympique.com. Plein tarif 25€. Plus d'informations au 06 68 28 27 36. Au 06 68 28 27 36.
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1: Et il est 7h sur M2S Radio. Bienvenue si vous nous rejoignez. Bon réveil si vous vous réveillez. Nous sommes donc le jeudi 3 juillet. C'est le dernier jour de la semaine et nous fêtons les Thomas. Bonne fête aux Thomas. On fête notamment à Thomas l'agriculteur.
2: Ouais, c'est ça.
1: Qui est d'où déjà ? Ah, je t'allume le micro. Oui.
2: Thomas à Saint-Nicolas-Chapelle.
1: À Saint-Nicolas-Chapelle, voilà.
2: On l'embrasse.
1: On l'embrasse.
2: Toujours avec son tracteur.
1: C'est voilà. On embrasse donc Thomas.

0: la journée mondiale sans sac plastique. Voilà.
1: Sans
0: sac plastique.
1: D'accord. C'est compliqué hein, pour prendre le poisson. Hein.
0: Ah oui, oui, c'est sûr.
1: Après, maintenant, ouais.
0: Non, non, mais c'est. Y a plus
1: ou t'as déjà vu quand tu prends ton kebab?
0: Oh, punaise, non. mais maintenant, c'est interdit, hein. Les sacs plastiques, ils donnent encore?
1: Non.
0: C'est les sacs en craft.
1: Non, mais en craft. Ouais. Mais c'est tout huileux.
0: Ah bah oui, voilà. Merci Edouard pour cette information très importante. Je pense qu'on va faire remonter l'information au ministère de l'écologie. Ça va pas. Le kebab à Edouard, il fuit. Il est tout gras. Alors, la citation du jour, sans transition, parce que là, je crois qu'il n'y a même pas de transition possible. Il n'y a pas de raccourci vers un endroit où cela vaut la peine. Voilà, c'est votre citation, gardez-la bien en tête, chers auditeurs. Le chiffre du jour, comme tous les jours, à 7h. Et aujourd'hui, c'est un chiffre, j'ai envie de dire, qui concerne directement M2S Radio et qui concerne directement la matinale. Mmh. Ouais. C'est 79. Alors, si tu as la réponse, tu la gardes pour toi, je donnerai la réponse à 7h30, mais sache que c'est en lien avec M2S Radio, avec la matinale.
1: D'accord.
0: Avec nous.
1: Oh.
0: Avec nous.
1: D'accord.
0: C'est un chiffre qui nous concerne, Edouard, dis donc.
1: Ah.
0: Ah. La réponse à 7h30, Edouard. Et on se retrouve après l'information locale, la météo, comme vous avez l'habitude sur M2S Radio, également l'horoscope de Willy à 7h15. Et donc, on se retrouve à 6h30 pour la réponse du chiffre du jour. C'est 79 et c'est en lien avec M2S Radio, avec la matinale, avec Edouard, avec tout. Voilà, tout ça. Allez, on vous donne la réponse à 7h30, 7h30 sur M2S Radio.
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0: L'actualité de ce vendredi 3 juillet sur M2S Radio. Dans le cadre de l'amélioration continue de la sécurité des usagers, la direction interdépartementale des routes Centre-Est poursuit des travaux de rénovation et d'amélioration du système de ventilation du tunnel du Sier situé sur la RN 90. Les travaux se dérouleront de nuit de 22h à 5h du lundi 6 au vendredi 10 juillet. Ils entraîneront la fermeture du tunnel du Sier dans les deux sens de circulation pour 4 nuits par semaine. Une déviation sera mise en place uniquement pour les véhicules légers par les RD 220 et RD 88 Notre-Dame-du-Pré. En raison de la géométrie de l'itinéraire, les véhicules de plus de 3,5 tonnes ou de plus de 5 mètres de longueur ne pourront pas l'emprunter. La préfecture de la Savoie invite les usagers de la route à la plus grande prudence dans la traversée de la zone de travaux, pour leur propre sécurité et celle des agents aux abords du chantier. Mercredi 1er juillet, aux alentours de 22h50, les sapeurs-pompiers de la Savoie ont été prévenus d'un début d'incendie sur la commune d'Ugine. Un feu s'est déclaré dans un appartement situé dans une habitation de 2 étages qui regroupe 5 logements, avenue de la Libération. 3 personnes ont été évacuées et aucun blessé n'est à déplorer. Une personne a néanmoins dû être relogée. Le sinistre a été éteint au moyen d'une lance après 1h30. D'après nos confrères du Dauphiné Libéré, c'est une bouilloire positionnée sur une plaque chauffante qui a pris feu et déclenché l'incendie. Au total, l'intervention a mobilisé 13 sapeurs-pompiers répartis dans 5 engins.
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0: Pas de changement à prévoir côté ciel pour aujourd'hui. Encore et toujours du soleil du matin au soir. Les températures seront chaudes mais plus supportables, avec des maximales comprises entre 28 et 30 degrés. L'indice UV est de 8, la pollinisation est orange pour le plantain, les graminées et l'armoise. La qualité de l'air est dégradée à Albertville et Ugine. Bonne journée à l'écoute de M2S Radio.
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2: Et en ce vendredi 26 juin, bonne fête aux Anselmes, les béliers, c'est le gris qui domine, mais cela ne va pas durer. Les taureaux, les événements vous redonneront le sourire. Gémeaux, vous devrez rester prudent dans la gestion de votre argent. Cancer, vous serez un vrai soleil pour tous ceux qui vous entourent. Lion, votre humeur sera plutôt sombre en début de matinée. Les vierges, en ce moment, dans votre travail, vous êtes loin de faire l'unanimité. Balance, quoi que fasse votre partenaire pour vous contenter, rien ne vous satisfera vraiment. Les scorpions, vous manquerez de réalisme. Sagittaire, vos projets ont peu de chances d'aboutir. Capricorne, vos idées ne manquent pas d'originalité. Et Verseau, vous avez un peu d'avance sur les autres. Enfin les poissons, vous devriez rayonner dans l'après-midi. Bonne journée et à demain.

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1: Et il est 7h30 sur M2S Radio en ce vendredi 3 juillet, dernier jour de la semaine et dernier jour de la saison radiophonique pour nous avant une pause estivale bien méritée. Nous sommes donc le vendredi 3 juillet et on est sur le chiffre du jour, Edouard. Le chiffre du jour, c'est 79. Et c'est en lien avec... je ne me suis pas foulé, hein, j'avoue que oui. Je n'ai pas été chercher bien loin le chiffre du jour. Mais bon, je voulais un petit peu, comment je dirais, clôturer ouais. cette matinale, cette saison radiophonique que l'on a vécue depuis le mois de février ensemble. Et donc, je me suis dit, bah, pourquoi pas un petit clin d'œil sur la matinale et sur M2S Radio pour ce dernier chiffre du jour de cette saison. Et donc, c'est 79. Est-ce que tu as une idée de ce que ça peut être?
2: Je vois pas vraiment.
1: 79, qu'est-ce qu'on a pu faire pendant toute cette saison donc depuis...
2: Ce qu'on a fait?
1: Ouais.
2: 79 émissions.
1: Exactement.
2: Non,
1: c'est ça, bravo.
2: Ah, c'est... Déjà?
1: Ah ouais, déjà, tu te rends
2: compte? C'est déjà pas mal. Hein.
1: Ouais, 79.
2: C'est déjà pas mal.
1: 79 émissions, c'est le nombre d'émissions de la matinale depuis le lancement. Au mois de février dernier, où on inaugurait M2S Radio.
2: Ça passe. Hein.
1: Ouais, ça passe. Et puis après, on a lancé au mois de mars, d'abord sur le web, et puis après en FM sur le 88.4.
2: C'est ça.
1: Vous nous écoutez des bords du lac d'Annecy jusqu'à Albertville, en passant évidemment par Ugine. Et voilà, et puis après il y a eu l'application mobile, et il y a le site internet m2sradio.fr, mais c'est 79, c'est le nombre d'émissions qu'on a réalisées depuis le début de cette aventure radiophonique avec Edouard, tous les matins, voilà. c'est beau hein.
2: Oh bien, chapeau, ouais, bravo, ouais. Bravo à nous,
1: voilà. Et surtout merci
2: voilà.
1: Aux auditeurs de...
2: Merci qui nous écoutent.
1: Exactement.
2: C'est sympa.
1: Que ce soit en FM ou sur Internet ou sur l'application, ils sont toujours plus nombreux à nous écouter, donc voilà, à écouter nos bêtises parfois, nos infos importantes. Et puis, on se retrouve tous les jours comme ça, entre 6h et 9h sur M2S Radio. On se quitte voilà, pour cette courte pause, pour une courte pause. D'ici un petit quart d'heure, même pas, vous avez rendez-vous avec l'agenda des événements. Et on se retrouve donc à 8h pour la suite de votre émission de la matinale, la dernière de la semaine et la dernière de la saison radiophonique, à 8h avec le Zoom de la matinale sur M2S Radio.
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1: Rendez-vous le samedi 4 juillet à partir de 19h pour la 3ème édition de la Sainte-Fée en fête à Saint-Ferréol pour une soirée festive et conviviale à partager en famille ou entre amis. Au programme, défilé au Lampion accompagné de la batterie fanfare L'Écho du Cormillon de Marteau, bal animé par DJ Ja Event, grand feu d'artifice offert par la commune de Saint-Ferréol, buvette et restauration sur place, accès libre et gratuit. Une belle soirée d'été vous attend dans une ambiance chaleureuse et festive. Le Festival international de musique militaire organisé par le comité des fêtes revient cet été à Albertville, les 4 et 5 juillet prochains. Un rendez-vous unique en France qui réunira formations militaires françaises et délégations internationales. Défilés, obades, animations et grands spectacles rythmeront ce week-end exceptionnel. Cette 46e édition marquera également les 400 ans de la Marine nationale. Billets pour les spectacles à la Halle Olympique en vente sur le www.halleolympique.com. 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
1: Et il est à 8h sur M2S Radio en ce vendredi 3 juillet. C'est la dernière de la semaine et de la saison radiophonique sur M2S Radio, votre matinale entre 6h et 9h. C'est Edouard et Damien. On est là encore une petite heure. Hein,
2: ouais, encore une petite heure. Et voilà, après, on aura fini cette semaine.
1: Cette semaine et cette saison.
2: Ce sera le week-end. Saison, voilà.
1: Ce sera le week-end, tranquille.
2: Voilà.
1: Aujourd'hui, nous fêtons les Thomas. Bonne fête aux Thomas, à tous les Thomas. C'est la journée mondiale sans sac plastique. Voilà, donc pas de sac plastique. D'ailleurs, maintenant, c'est rentré. Il n'y en a plus du tout. Hein, même. C'est interdit. Hein.
2: C'est vrai.
1: Même dans les supermarchés. Moi, j'ai connu les supermarchés où devant les caisses, il y avait tous les sacs plastiques. On en prenait. Ça faisait même les sacs poubelles. On prenait des...
2: C'est vrai.
1: Ouais, c'est fini. Et c'est tant mieux parce que c'est un bon geste pour la planète.
2: Je crois maintenant, ils font plastique réutilisable.
1: Réutilisable, ouais.
2: Ouais, c'est alors vrai. Ils mettent le petit logo réutilisable. Et...
1: Exactement, voilà. Ouais. Bah, c'est important. Hein. C'est important. Et justement... Pour le zoom de la matinale, on va encore parler un peu d'écologie et on va parler de quatre territoires qui des deux Savoie, voilà, qui s'unissent dans une démarche inédite et collective pour mutualiser les moyens et les ressources en eau à l'échelle d'un bassin de 450 000 habitants. Donc aujourd'hui, hein, le vendredi 3 juillet, les agglomérations de Grand Chambéry, Grand Lac, Grand Annecy et Rumilly, Terre de Savoie, officialisent une démarche collective pour sécuriser et mutualiser les ressources en eau potable. Alors concrètement, en fait, ces quatre agglomérations dont les pointes de consommation peuvent aller jusqu'à 130 000 m3 d'eau par jour, en fait, ont décidé de mutualiser leur alimentation en eau pour justement préparer aux pénuries éventuelles qui pourraient y avoir, en mutualisant notamment les moyens faire quelques économies, mais c'est surtout pour renforcer la résilience et anticiper les situations de crise

0: initiative?
1: Bah, il n'y a pas vraiment de nom. Hein.
0: C'est lancé par qui, en fait?
1: Bah, par les quatre collectivités.
0: Ok.
1: Donc Grand Chambéry, Grand Lac, Grand Annecy et Rumilly, Terre de Savoie, voilà, qui mutualisent leurs moyens.
0: Ah, c'est bien, moi je trouve que c'est super ça.
1: Ah bah ouais, c'est vraiment pour qui ils ont fait un état des lieux pour consolider les aspects techniques, etc. Donc là, il y a eu vraiment tout un travail. Et d'ailleurs, à noter, hein, c'est l'occasion de rappeler que le département de la Savoie, par exemple, la préfecture de la Savoie, pardon, a déclenché le plan de vigilance sécheresse. C'était le 23 juin dernier, donc pour qui justement pour faire attention à l'utilisation de l'eau et notamment faire des économies. Donc c'est pas une blague. Hein.
0: Mmh.
1: Faut pas déconner avec l'eau.
0: C'est sûr.
1: Comme tu dis, Edouard, c'est une ressource très importante, c'est la vie.
0: C'est une ressource très importante et c'est même quand même dingue que c'est encore pas cher, tu vois.
1: Ah, c'est vrai que c'est pas cher. Dans d'autres pays, c'est plus cher.
0: C'est plus cher. Putain, mais tu dis, c'est quand même une ressource importante et que c'est encore pas cher, quoi.
1: Non, c'est sûr. C'est vrai. Voilà, donc c'était le zoom de la matinale et peut-être qu'il y aura d'autres initiatives comme ça quand c'est possible, évidemment. Mmh. Quand c'est possible, et oui, ça fait partie de l'évolution des choses et encore une fois, les conditions climatiques.
0: Tu vois, on a quand même liberté. Bon, voilà, après, faut payer l'eau. Non, en fait, tu payes pas l'eau, tu payes le service.
1: Ouais, c'est plus que l'eau, d'ailleurs.
0: Ouais, tu payes le service.
1: Quoique c'est de plus en plus cher maintenant, ils font des traitements, le traitement de l'eau, le recyclage, etc.
0: C'est ça, le recyclage, mais tu vois, prendre des douches des heures pour pas grand chose,
1: ouais.
0: Ou la baignoire pour pas grand chose, tu vois.
1: Non, mais c'est
0: après,
1: chacun fait ce qu'il veut,
0: voilà,
1: évidemment.
0: C'est ça, chacun fait ce qu'il veut.
1: On parlait en début de semaine des piscines, c'est pareil,
0: voilà.
1: Ça consomme énormément d'eau, les jardins.
0: En fait, ouais. L'écologiste, ça se limite toujours à la liberté de chacun, de soi. Alors, si tu veux faire quelque chose d'écologique, une initiative. Écologique sur nos ressources et qui, voilà, c'est le constat qu'on n'est pas tous seuls sur la planète, qu'on doit partager telle ressource, et des fois ça va à l'encontre de la liberté individuelle de chacun. Je veux dire, tu vas pas aller interdire à un gars qui prend 15 heures de douche, on va dire non, c'est ma liberté, si je prends ma douche, je prends ma douche, quoi.
1: Non, voilà, après c'est la liberté de chacun, mais
0: c'est la responsabilité de chacun, ça je suis
1: aussi
0: d'accord. Parce que
1: la liberté, oui, mais la responsabilité aussi.
0: De chacun, mais est-ce que tout le monde est responsable? C'est ça le truc.
1: La preuve que non.
0: Non, la preuve que non.
1: Après, bon, chacun fait comme il veut. D'abord, avant tout, je pense que l'évolution, elle viendra justement, comme tu le dis très bien, individuellement. Il y a des choses collectives qui sont possibles, et puis il y a des choses individuelles.
0: Je veux dire, si tu rends compte, des fois, les gens sautent sur des ventilateurs, sur des clims,
1: t'as vu ça,
0: et tu rends compte le coût de production qui est derrière, la main-d'œuvre qui est derrière, et pour que chaque individu qui dont chez nous en Occident, parce que voilà, faut le dire, c'est en Occident, en Europe, qui a la capacité d'avoir un ventilo. Le ventilo, il vient de l'autre bout de la Chine, ça a été fabriqué par la main-d'œuvre chinoise, un pourcentage d'énergie immense.
1: Oui, après, si avec ça.
0: Ouais, mais si avec ça.
1: Les gens, c'est là où justement, il y a le côté collectif et il y a le côté individuel. Et les gens, on ne peut pas laisser les gens sans ventilateur, voire des fois sans climatisation, tu vois.
0: Je suis tout à fait d'accord. C'est pour ça que je dis que si on veut, il y a aussi une politique des infrastructures, des bâtiments, à réisoler, savoir construire, végétaliser, etc.
1: Ouais, exactement.
0: C'est un gros débat. Si tu mets une clim dans un truc pas isolé du tout, dans un carton, dans une maison en carton, c'est comme du gâchis, quoi.
1: Exactement. C'est très philosophique, ça, après. Ouais. C'est à débattre et je pense que le débat, on l'aura encore pour longtemps.
0: Je pense pour longtemps. On est qu'au début.
1: Allez, on n'est qu'au début et aussi le début du flash d'informations locales, la météo et puis l'horoscope de Willy. Nous, on se retrouve à 8h30 pour la dernière partie de votre émission. C'est la matinale M2S sur M2S Radio 88.4.

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0: L'actualité de ce vendredi 3 juillet sur M2S Radio. Dans le cadre de l'amélioration continue de la sécurité des usagers, la direction interdépartementale des routes Centre-Est poursuit des travaux de rénovation et d'amélioration du système de ventilation du tunnel du Sié situé sur la RN 90. Les travaux se dérouleront de nuit de 22h à 5h du lundi 6 au vendredi 10 juillet. Ils entraîneront la fermeture du tunnel du Sié dans les deux sens de circulation pour 4 nuits par semaine. Une déviation sera mise en place uniquement pour les véhicules légers par les RD 220 et RD 88 Notre-Dame-du-Pré. En raison de la géométrie de l'itinéraire, les véhicules de plus de 3,5 tonnes ou de plus de 5 mètres de longueur ne pourront pas l'emprunter. La préfecture de la Savoie invite les usagers de la route à la plus grande prudence dans la traversée de la zone de travaux, pour leur propre sécurité et celle des agents aux abords du chantier. Mercredi 1er juillet, aux alentours de 22h50, les sapeurs-pompiers de la Savoie ont été prévenus d'un début d'incendie sur la commune d'Ugine. Un feu s'est déclaré dans un appartement situé dans une habitation de 2 étages qui regroupe 5 logements, avenue de la Libération. 3 personnes ont été évacuées et aucun blessé n'est à déplorer. Une personne a néanmoins dû être relogée. Le sinistre a été éteint au moyen d'une lance après 1h30. D'après nos confrères du Dauphiné Libéré, c'est une bouilloire positionnée sur une plaque chauffante qui a pris feu et déclenché l'incendie. Au total, l'intervention a mobilisé 13 sapeurs-pompiers répartis dans 5 engins.
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0: Pas de changement à prévoir côté ciel pour aujourd'hui. Encore et toujours du soleil du matin au soir. Les températures seront chaudes mais plus supportables, avec des maximales comprises entre 28 et 30 degrés. L'indice UV est de 8, la pollinisation est orange pour le plantain, les graminées et l'armoise. La qualité de l'air est dégradée à Albertville et Ugine. Bonne journée à l'écoute de M2S Radio.
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1: Et en ce vendredi 26 juin, bonne fête aux Anselme. Les béliers, c'est le gris qui domine, mais cela ne va pas durer. Les taureaux, les événements vous redonneront le sourire. Gémeaux, vous devrez rester prudent dans la gestion de votre argent. Cancer, vous serez un vrai soleil pour tous ceux qui vous entourent. Lion, votre humeur sera plutôt sombre en début de matinée. Les vierges, en ce moment, dans votre travail, vous êtes loin de faire l'unanimité. Balance, quoi que fasse votre partenaire pour vous contenter, rien ne vous satisfera vraiment. Les scorpions, vous manquerez de réalisme. Sagittaire, vos projets ont peu de chances d'aboutir. Capricorne, vos idées ne manquent pas d'originalité. Et Verseau, vous avez un peu d'avance sur les autres. Enfin les poissons, vous devriez rayonner dans l'après-midi. Bonne journée et à demain.
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3: Et oui, sur M2S Radio, il est 8h30 et donc vous êtes pour la dernière partie de cette émission, la matinale, 6h-9h, M2S Radio 88.4 en FM et également sur internet m2sradio.fr et les applications mobiles M2S, voilà, sur Play Store, App Store. Vous pouvez télécharger gratuitement. Voilà, dernière partie, Edouard. De la semaine.
4: C'est ça, dernière partie.
3: De la semaine, de la saison.
4: De la saison pour et nous. Et ouais. C'est l'équipe suivante.
3: c'est ça.
4: Alan et
3: oui,
4: et
3: après, tout à l'heure, oui, à 16h. En attendant, ouais. Quand même, on va passer le dernier extrait de l'interview de la rédaction avec Anaël Scatigno. Anaël Scatigno, qui est la chargée de communication de l'association Des Cœurs à Sauver. Et donc, on vous rappelle que cette association, hein, en partenariat avec M2S Radio, organise son premier tournoi de pétanque solidaire. Ce sera donc demain, samedi, du côté de Ugine. C'est en partenariat également avec le soutien, en tout cas, de l'association La Pétanque Uginoise. Voilà, la participation est à 12 euros par équipe. C'est dès le matin, hein, 10h. Vous pouvez y aller. Mais Anaël Scatigno nous en dit plus dans cet extrait de l'interview de l'invité de la rédaction sur MBS Radio.
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3: Est-ce qu'il y a d'autres événements que vous organisez dans l'année en général ?
5: Oui, on organise un loto en fin d'année. Donc on en a déjà fait 2 éditions, 3e cette année. Pour l'instant, on n'a pas encore précisément la date. On organise de nombreuses tombolas tout au long de l'année, donc notamment pour gagner des vols en montgolfière. Donc ça nous permet de ramener des finances un petit peu dans notre budget qui est quand même assez compliqué. Et puis on fait bien sûr des collectes de croquettes tout le long de l'année dans les magasins et des emballages cadeaux lors des événements à Noël ou pour la fête des mères par exemple.
3: Ouais, donc pas mal de petites manifestations, animations ou pour essayer justement d'avoir des fonds pour payer les soins notamment.
5: Exactement, oui.
3: Merci Anaël Scatigno, donc responsable communication de l'association Des Cœurs à Sauver, et donc qui organise le premier tournoi de pétanque solidaire. Ce sera le 4 juillet du côté d'Ugine, et donc c'est à partir de 9h, et les débuts des parties, 10h, donc 12 euros par équipe, donc par doublette, et c'est donc au profit de l'association Des Cœurs à Sauver. Plus d'informations sur l'association Des Cœurs à Sauver sur les réseaux sociaux Facebook et Instagram Des Cœurs à Sauver, également sur le site internet www.descoeurassauver.fr. Ben, merci en tout cas Anaël Scatigno d'être venu répondre à nos questions et nous présenter cet événement en partenariat avec M2S Radio.
5: Merci à vous.
3: Et voilà, donc c'était Anaël Scatigno, chargée de communication donc de l'association Des Cœurs à Sauver, une association donc qui œuvre pour la protection des animaux. Une interview que vous pouvez retrouver en intégralité sur M2S Radio, l'application mobile déjà, et également sur internet mordudesavoie.fr, et également sur les plateformes, hein, Spotify par exemple, pour écouter donc l'interview en intégralité de Anaël Scatigno. On vous a passé des extraits tout au long de la semaine. Et donc demain, le premier tournoi de pétanque solidaire en lien avec la pétanque uginoise, et c'est avec M2S Radio. Voilà, c'était la matinale de ce vendredi 3 juin, quand même. Non, le mois de juin est bien passé. Non, c'est bien le vendredi 3 juillet sur M2S Radio, et c'est donc la dernière de la semaine et surtout la dernière de la saison, Edouard. Voilà.
4: C'est ça.
3: Il fallait que ça arrive, hein.
4: Eh oui.
3: Il fallait que ça arrive.
4: Enfin, toute chose.
3: Ouais, exactement. C'est une belle aventure pour l'instant qu'on a vécu depuis le mois de février. 79 émissions.
4: Mmh.
3: Donc, merci à toi,
4: merci aux auditeurs. Merci à toi aussi, Damien. Merci aux auditeurs.
3: Ouais. Tous les jours, entre 6
4: heures. Qui nous écoutent.
3: Oui, toujours plus nombreux.
4: Mmh.
3: Merci de votre fidélité. Et tous les jours, donc de 6 heures à 9 heures, du lundi au vendredi, pour vous accompagner. On laisse aussi la place à Alan et Virginie, dont c'est la dernière de la saison également. Mmh. Hein, c'est l'après-midi. M2S, donc entre 16h et 18h sur M2S Radio. Donc c'est la dernière de la saison et de la semaine pour eux aussi. Et puis demain, vous retrouvez Greg, c'est la matinale lounge entre 6h et 12h sur M2S Radio, samedi et dimanche. Voilà, je crois qu'on a été complet. On vous laisse donc sur M2S Radio et on vous souhaite un bel été quand même. Nous aussi, on va aller se reposer, petite pause estivale, et on se retrouve très vite sur M2S Radio, évidemment.
4: À très vite, à très bientôt.
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1: Rendez-vous le samedi 4 juillet à partir de 19h pour la 3ème édition de la Sainte-Fée en fête à Saint-Ferréol pour une soirée festive et conviviale à partager en famille ou entre amis. Au programme, défilé au Lampion accompagné de la batterie fanfare L'Écho du Cormillon de Marteau, bal animé par DJ Ja Event, grand feu d'artifice offert par la commune de Saint-Ferréol, buvette et restauration sur place, accès libre et gratuit. Une belle soirée d'été vous attend dans une ambiance chaleureuse et festive. Le Festival international de musique militaire organisé par le comité des fêtes revient cet été à Albertville, les 4 et 5 juillet prochains. Un rendez-vous unique en France qui réunira formations militaires françaises et délégations internationales. Défilés, obades, animations et grands spectacles rythmeront ce week-end exceptionnel. Cette 46e édition marquera également les 400 ans de la Marine Nationale. Billets pour les spectacles à la Halle Olympique en vente sur le www.halleolympique.com. 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
1: L'actualité de ce vendredi 3 juillet sur M2S Radio. Dans le cadre de l'amélioration continue de la sécurité des usagers, la direction interdépartementale des routes Centre-Est poursuit des travaux de rénovation et d'amélioration du système de ventilation du tunnel du Sié situé sur la RN 90. Les travaux se dérouleront de nuit de 22h à 5h du lundi 6 au vendredi 10 juillet. Ils entraîneront la fermeture du tunnel du Sié dans les deux sens de circulation pour 4 nuits par semaine. Une déviation sera mise en place uniquement pour les véhicules légers par les RD 220 et RD 88 Notre-Dame-du-Pré. En raison de la géométrie de l'itinéraire, les véhicules de plus de 3,5 tonnes ou de plus de 5 mètres de longueur ne pourront pas l'emprunter. La préfecture de la Savoie invite les usagers de la route à la plus grande prudence dans la traversée de la zone de travaux, pour leur propre sécurité et celle des agents aux abords du chantier. Mercredi 1er juillet, aux alentours de 22h50, les sapeurs-pompiers de la Savoie ont été prévenus d'un début d'incendie sur la commune d'Ugine. Un feu s'est déclaré dans un appartement situé dans une habitation de 2 étages qui regroupe 5 logements, avenue de la Libération. 3 personnes ont été évacuées et aucun blessé n'est à déplorer. Une personne a néanmoins dû être relogée. Le sinistre a été éteint au moyen d'une lance après 1h30. D'après nos confrères du Dauphiné Libéré, c'est une bouilloire positionnée sur une plaque chauffante qui a pris feu et déclenché l'incendie. Au total, l'intervention a mobilisé 13 sapeurs-pompiers répartis dans 5 engins.
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1: Pas de changement à prévoir côté ciel pour aujourd'hui. Encore et toujours du soleil du matin au soir. Les températures seront chaudes mais plus supportables, avec des maximales comprises entre 28 et 30 degrés. L'indice UV est de 8, la pollinisation est orange pour le plantain, les graminées et l'armoise. La qualité de l'air est dégradée à Albertville et Ugine. Bonne journée à l'écoute de M2S Radio.
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2: Mon invité a traversé les univers du cinéma à la télé. Il a multiplié les rôles et les rencontres artistiques. Beaucoup l'ont aperçu dans Kaamelott, La Tour Montparnasse, Infernal ou encore Astérix et Obélix. Mais derrière l'acteur se cache surtout un homme au parcours singulier et amoureux aussi des histoires et de l'art. Bonjour, Beau Gauthier de Kermoal et bienvenue.
3: Bonjour, quelle intro.
2: Si vous avez quelque chose à rajouter justement par rapport à cette intro.
3: Non, parfait. C'est vrai que j'ai eu la chance d'avoir un parcours atypique et de naviguer dans différents univers. Oui, c'est très bien lancé.
2: Est-ce que on peut dire que votre vie ressemble un peu à un scénario de cinéma ?
3: On me l'a dit déjà. Moi, c'est la mienne, donc c'est mon quotidien. Je m'en rends pas trop bien compte, mais c'est vrai que parfois, ça donne l'impression d'avoir eu 1000 vues. Mais voilà, c'est ma vie en fait.
2: Alors vous avez joué justement dans des univers très différents. Qu'est-ce qui vous attire dans un personnage ?
3: Moi j'aime bien, on m'appelle souvent pour faire des rôles de méchants, on va pas se voiler la face, mais j'aime bien.

0: Et comment on fait justement pour s'incorporer le personnage?
1: Moi, je m'inspire, je lis beaucoup et je m'inspire déjà de mes pères. Donc voilà, donc moi je suis un dingue de Willem Dafoe, de ces comédiens-là. Je regarde beaucoup de films. Donc voilà. Après, il y a l'acting du quotidien, c'est-à-dire que la vie, c'est une comédie dell'arte. Je rencontre aussi des serveurs, des boulangers qui sont très inspirants. Voilà, donc je vais puiser dans tout ça. Après, il y a des gimmicks qui arrivent ou pas, mais je me nourris de ça, du quotidien.
0: Et est-ce qu'on choisit un rôle ou est-ce qu'au final, c'est le rôle qui nous choisit ?
1: Alors à mon niveau, on choisit pas les rôles. C'est souvent on vient vous chercher pour un côté un peu spécifique. Mais on embrasse un personnage. Ouais. Ça se fait souvent. Moi, ce que j'aime beaucoup dans la partie la plus importante pour moi, c'est les essais costumes. Je trouve que voilà, le premier contact avec le personnage se fait à ce moment-là.
0: C'est à ce moment-là où justement on rentre dans la peau du personnage.
1: Ouais, on va lui dire tiens, on va lui mettre un cuir un peu râpé, on va voilà, ça va un peu définir sa démarche, sa posture. Je trouve que ça, voilà, c'est une espèce d'armure qu'on enfile et qui fait que on devient un personnage.
0: Alors vous êtes né au Vietnam avant d'arriver en France. Ce parcours a-t-il influencé votre regard sur le monde et sur votre métier?
1: Très certainement. En tout cas, l'adoption, c'est pas quelque chose d'anodin. Moi, je suis arrivé en France à 3 ans et demi. J'étais adopté par des Bretons. Donc, du coup, il y a cette chance d'avoir été adopté. Donc, il y a une volonté aussi de redonner cette chance que j'ai eue à travers des participations pour des œuvres caritatives. Là, je vais partir à Charleroi, à Liège, en Belgique, pour la troisième année, pour Make-A-Wish Belgique avec les Geekbusters, qui est une association qui réunit des streamers, des influenceurs pour lever des fonds, pour exaucer des vœux d'enfants malades. Donc je pense, oui, effectivement, quand on a ce parcours-là, on a envie d'une... On a envie d'une certaine utilité, entre guillemets. Moi, je navigue dans un univers assez futile, entre guillemets, mais qui a son importance, mine de rien, parce que je pense que dans cette société, on a besoin de rêver. Donc voilà. Mais oui, j'essaye de... Ça me donne une hypervigilance par rapport à l'état de cette société qui, ma foi, va pas très bien, on va pas se mentir.
0: Vous avez traversé plusieurs générations de cinéma et de télévision. Qu'est-ce qui a le plus changé, selon vous?
1: Je crois qu'il y a des choses qu'on ne peut plus se permettre, et tant mieux, que le mouvement MeToo, que le féminisme a pris ses marques, qu'on ne peut plus faire n'importe quoi sur les plateaux de tournage, et ça, c'est plutôt tant mieux. Après, la bascule, c'est tombé dans l'extrême inverse. Mais je trouve qu'il y avait, oui, il y avait une nécessité, en tout cas. C'est-à-dire que moi, je donne des cours dans une école à Montpellier qui s'appelle Le Plateau. Et la première chose que je dis à mes élèves, c'est vous êtes la génération post-MeToo, et ça, c'est extraordinaire. Donc, vous n'avez aucune raison. Vous allez jouer la comédie. Dans jouer la comédie, il y a jeu. Il faut que ça soit un jeu. Donc, vous n'avez aucune raison de subir des pressions ni psychologiques, ni physiques. Il faut que... Voilà. Et moi, j'essaye d'instaurer ça, la bienveillance. Elle est très très compliquée, mais je trouve que à une époque où il y a un féminisme qui se réveille et qui est de célébrité publique, il faut aussi voir malheureusement qu'il y a un masculinisme qui tue. Et voilà, donc j'essaye d'apprendre la sororité au maximum à mon fils. J'ai un fils de 16 ans et c'est vrai que je suis hyper vigilant sur son rapport aux femmes. Voilà, je pense qu'on a tous un devoir moral et de bienveillance. Donc je trouve que ça, c'est bien. En tout cas, cette chose-là est importante pour moi et essentielle même.
0: Alors, le public vous reconnaît souvent pour certains rôles que j'ai pu citer tout à l'heure. Comment vit-on avec un personnage qui continue à nous suivre pendant des années et des années?
1: Eh bien, quand on bascule, moi je suis fan des Bronzés font du ski. C'est mon film préféré, c'est ma comédie préférée.

0: Oui, on rêve tous d'avoir de participer à un projet qui devient culte. Moi, c'est certainement pas l'acteur qui décide si ça va être culte ou pas. La Tour Montparnasse Infernale, c'est très surprenant. C'est devenu culte après coup. Mais ça fait 25 ans qu'on m'en parle. Kaamelott, c'est pareil. Kaamelott, moi, j'ai fait que 3 épisodes sur les 478. C'est très, très surprenant. Et ça ne nous appartient pas, en fait. C'est le public qui décide. C'est génial. Ça permet d'être à Albertville, par exemple, là. Mais ça ne nous appartient pas. Donc, c'est toujours très surprenant. Hein. Et je dis à mes élèves aussi, justement, si vous voulez faire ce métier pour être connu et gagner de l'argent, ne faites pas ce métier. Parce que personne ne peut vous le garantir. Donc, ça ne nous appartient pas. Et c'est très surprenant. Moi, ça m'est tombé dessus. Je ne m'y attendais pas du tout, en fait.
1: Et parmi tous vos rôles, est-ce qu'il y en a un qui vous ressemble le plus, personnellement ?
0: Je dirais que le film de Jacques Audiard sur mes lèvres, où je suis un barman, mais c'est vrai que j'étais trop jeune pour en profiter pleinement. Je réalise après coup la chance que ça a été de tourner avec Jacques Audiard, qui est un réalisateur hors pair et qui est vraiment un mec incroyable. Mais j'ai réalisé après coup, vraiment.
1: Et le rôle qui est votre exact opposé ?
0: Je pense qu'on va toujours puiser un petit peu d'une part de nous. Mais bon, c'est vrai que moi, je fais des rôles de méchants. Mais je peux avoir ce côté sanguin aussi. Je suis quelqu'un de très doux, mais je peux être nerveux.
1: Le souvenir de tournage qui vous fait encore rire aujourd'hui, ça serait lequel ?
0: Alors c'est marrant, c'était un film où j'étais pas acteur, j'étais cuisinier. Moi j'ai une formation j'ai un parcours très atypique pour le coup. Et j'étais cuisinier sur un plateau de tournage. Et toutes les raisons pour lesquelles j'ai fait ce métier étaient là, réunies. Donc c'est un film sans argent, j'étais cuisinier. Et il y avait une ambiance de dingue. Moi j'aime bien quand ça devient une famille, c'est-à-dire qu'il n'y a pas de barrière entre les techniciens, il n'y a pas de hiérarchie. On dormait dans un gîte, donc on était tous ensemble, il n'y avait pas de... Parce que c'est quand même très hiérarchisé notre univers, on dit, ouais, le milieu artistique, machin, etc. Le côté un peu artiste bohème, ce qui n'est pas vrai du tout. Il y a quand même un gap entre les figurants, les silhouettes, les comédiens. Ça ne se mélange pas trop finalement. Et j'ai aimé ce film parce que tout le monde s'est mélangé, que ça m'a permis de me retrouver sur la Tour Montparnasse Infernale parce que l'un des producteurs du film était le producteur de la Tour Montparnasse Infernale et j'ai pu passer des essais grâce à ça.
1: Et avec toutes les histoires que vous avez traversées dans les films, qu'avez-vous appris sur l'être humain ?
0: C'est pas très joyeux, hein, ce que je veux dire, il est plutôt égoïste et égocentrique. Mais c'est à nous, enfin c'est un peu Star Wars quoi, c'est à nous de choisir le côté obscur ou pas. On est sur nous on fait un métier de doute, donc c'est très particulier, donc c'est très facile de casser quelqu'un parce que il y a aucune certitude, c'est qu'il n'y a pas de règles, qu'on peut être encensé du jour au lendemain alors qu'on n'a pas changé, c'est très très étrange. Et j'aime bien cette anecdote de Laurent Deutsch qui disait « Kaamelott, c'est 2 heures de ma vie, un épisode, et ça fait 20 ans qu'on m'en parle. » Donc voilà, c'est vraiment c'est la magie de ce métier, c'est qu'il n'y a pas de règles. C'est très injuste pour d'autres, c'est-à-dire que voilà, lui, il y a des acteurs qui ont une plus grosse partition que lui dans la série, et dont on se souvient moins. C'est un peu la surprise de ce métier.
1: Alors on a parlé du côté artistique avec l'acteur, maintenant on va parler du côté artistique avec le peintre. Est-ce que vous pouvez nous en dire un peu plus?
0: Moi j'ai commencé à peindre depuis ado et je faisais des cançons, je faisais des sanguines et puis je faisais beaucoup de travail à l'encre de Chine. Et mais que je cachais. Et en 89, j'ai un ami qui s'appelle Jean Hesch qui m'a dit « Écoute, si tu veux vraiment peindre, peins sur toile. » Il m'a offert ma première toile. Et j'ai eu la chance d'avoir une espèce de révélation. Et au départ, je cachais ce que je faisais. Et puis, j'ai eu la chance sur mon trajet de rencontrer des gens qui ont fait que ça, ça a plu et pu être visible au plus grand nombre. Et voilà, moi j'ai grandi dans le nord de la France avec l'école flamande, avec Vlaminck, avec voilà, c'est je suis amoureux de la peinture, et pour moi la peinture, avant d'être la couleur, c'est de la lumière, c'est les jeux de texture, les jeux de lumière. Donc moi j'ai une double origine, je suis moitié Cherokee, moitié vietnamien. Ma partie Cherokee fait que je peins des ours, et ma partie vietnamienne fait que je peins des cerisiers japonais, des sakura. Voilà. Donc je travaille à l'acrylique, je travaille avec des techniques mixtes d'oxyde de cuivre et des pigments. Voilà. Et je peins la nuit à plat, ce qui est quand même un peu particulier. Donc je redécouvre l'étoile le lendemain matin.
1: Et c'est plus simple de faire surgir une émotion au cinéma ou plutôt dans la peinture ?
0: Ah, c'est ouais, c'est dur comme question. Moi, une fois que la différence, je pense que la grande différence, elle se situe pas là, pour, en tout cas en ce qui me concerne, c'est que moi, il faut que ça soit écrit chinois en gros, qu'on pense à moi pour un film, alors que dans la peinture, je peux être ce que je veux. C'est une espèce de transe, et après, je transmets ce tableau, il plaît ou plaît pas, mais il n'y a pas de... Il n'y a pas le même retour, je ne vends pas ma face, je vends ce que j'ai fait, ce que j'ai créé. Après, ça procure ou pas une émotion, ça, c'est autre chose. Mais j'aime bien ce côté-là, voilà, ce travail ne m'appartient plus.
1: Et puis, un peu plus de liberté aussi dans la création.
0: Clairement. Alors, pendant très longtemps, je me suis bridé parce que, étant autodidacte, j'avais toujours ce problème de légitimité. Et en fait, c'est grâce à un peintre qui s'appelle Jean-Bernard Chardel qui m'a mis en avant. C'est une grande classe de sa part d'ailleurs, et qui a changé aussi ma configuration par rapport à la peinture. Je suis devenu entre guillemets bankable, et j'ai commencé à oser montrer mes trucs. Mais c'est particulier.
1: Et si vous aviez un conseil à donner à votre vous plus jeune, ça serait lequel ?
0: N'accepte pas tout. On a le droit de se rebeller. Je le dis aussi à mon fils. C'est-à-dire que, voilà, tout en étant... à partir du moment où tu es dans ton bon droit, tu as le droit, je pense, on vit une époque quand même particulière. Quand ça se passe bien, on est surpris. On dit, finalement, il est très sympa. Et on banalise la violence et le manque de respect. Mais finalement, c'était super. On s'émerveille de normalité. De toute façon, une société où bien se loger, bien se nourrir, voyager devient un luxe, et c'est une société malade. Donc, je prône la bienveillance. Vraiment, je pense qu'on n'en a jamais eu autant besoin que maintenant.
1: Bah, merci en tout cas. Bah, merci d'avoir répondu à nos questions.
0: Bah, merci beaucoup à vous.
1: Merci.
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1: Rendez-vous le samedi 4 juillet à partir de 19h pour la 3ème édition de la Sainte-Fée en fête à Saint-Ferriol pour une soirée festive et conviviale à partager en famille ou entre amis. Au programme, défilé au Lampion accompagné de la batterie fanfare L'Écho du Cormillon de Marteau, bal animé par DJ Ja Event, grand feu d'artifice offert par la commune de Saint-Ferriol, buvette et restauration sur place, accès libre et gratuit. Une belle soirée d'été vous attend dans une ambiance chaleureuse et festive. Le Festival international de musique militaire organisé par le comité des fêtes revient cet été à Albertville, les 4 et 5 juillet prochains. Un rendez-vous unique en France qui réunira formations militaires françaises et délégations internationales. Défilés, obades, animations et grands spectacles rythmeront ce week-end exceptionnel. Cette 46e édition marquera également les 400 ans de la Marine Nationale. Billets pour les spectacles à la Halle Olympique en vente sur le www.halleolympique.com. 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
1: L'actualité de ce vendredi 3 juillet sur M2S Radio. La gendarmerie de la Savoie lance un appel à témoins suite à la disparition d'un homme de 75 ans. Raymond Carbeau, cheveux longs et noirs, a été vu une dernière fois le mercredi 1er juillet à 6h au départ d'un camping à Grand-Aigle-Blanche pour effectuer une randonnée dans le secteur de Doucy, commune de l'Aléchère. Au moment de sa disparition, il était vêtu d'un short bleu marine, d'un pull bleu gris et d'un bob orange. Il portait également un sac à dos vert foncé. Si vous disposez d'informations permettant de localiser la personne disparue, veuillez contacter la gendarmerie de Moutier en composant le 17 ou le 04 79 24 00 17 04 79 24 00 17. Dans le cadre de l'amélioration continue de la sécurité des usagers, la direction interdépartementale des routes Centre-Est poursuit des travaux de rénovation et d'amélioration du système de ventilation du tunnel du Sier situé sur la RN 90. Les travaux se dérouleront de nuit de 22h à 5h du lundi 6 au vendredi 10 juillet. Ils entraîneront la fermeture du tunnel du Sier dans les deux sens de circulation pour 4 nuits par semaine. Une déviation sera mise en place uniquement pour les véhicules légers par les RD 220 et RD 88 Notre-Dame-du-Pré. En raison de la géométrie de l'itinéraire, les véhicules de plus de 3,5 tonnes ou de plus de 5 mètres de longueur ne pourront pas l'emprunter. La préfecture de la Savoie invite les usagers de la route à la plus grande prudence dans la traversée de la zone de travaux, pour leur propre sécurité et celle des agents aux abords du chantier. Mercredi 1er juillet, aux alentours de 22h50, les sapeurs-pompiers de la Savoie ont été prévenus d'un début d'incendie sur la commune d'Ugine. Un feu s'est déclaré dans un appartement situé dans une habitation de 2 étages qui regroupe 5 logements, avenue de la Libération. 3 personnes ont été évacuées et aucun blessé n'est à déplorer. Une personne a néanmoins dû être relogée. Le sinistre a été éteint au moyen d'une lance après 1h30. D'après nos confrères du Dauphiné Libéré, c'est une bouilloire positionnée sur une plaque chauffante qui a pris feu et déclenché l'incendie. Au total, l'intervention a mobilisé 13 sapeurs-pompiers répartis dans 5 engins.
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1: Demain, samedi, le soleil dominera toute la journée. Les températures atteindront des maximales autour de 32 degrés. L'indice UV sera de 8, la pollinisation ce sera orange pour le plantain, les graminées et l'armoise. La qualité de l'air sera toujours dégradée à Albertville et Ugine.
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1: Rendez-vous le samedi 4 juillet à partir de 19h pour la 3ème édition de la Sainte-Fée en fête à Saint-Ferréol pour une soirée festive et conviviale à partager en famille ou entre amis. Au programme, défilé au Lampion accompagné de la batterie fanfare L'Écho du Cormillon de Marteau, bal animé par DJ Ja Event, grand feu d'artifice offert par la commune de Saint-Ferréol, buvette et restauration sur place, accès libre et gratuit. Une belle soirée d'été vous attend dans une ambiance chaleureuse et festive. Le Festival international de musique militaire organisé par le comité des fêtes revient cet été à Albertville, les 4 et 5 juillet prochains. Un rendez-vous unique en France qui réunira formations militaires françaises et délégations internationales. Défilés, obades, animations et grands spectacles rythmeront ce week-end exceptionnel. Cette 46e édition marquera également les 400 ans de la Marine Nationale. Billets pour les spectacles à la Halle Olympique en vente sur le www.halleolympique.com. Plein tarif 25€. Plus d'informations au 06 68 28 27 36. 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
1: Bonjour à tous et bienvenue sur M2S Radio dans l'après-midi M2S. Comme d'habitude, je suis en compagnie de Virginie.
2: Bonjour tout le monde, bonjour Alan.
1: Allez, vendredi 3 juillet, c'est la dernière, c'est comme on vous l'a annoncé, ouais, c'est la dernière de la saison. On va quand même être ensemble jusqu'à 18h. On va retrouver l'ensemble de nos rubriques, bien entendu, que ce soit l'info positive, que ce soit le gentilé, que ce soit la question du jour ou même l'info insolite et le mot savoyard. Et après, on s'accordera une petite pause estivale, hein, mais vous allez pouvoir retrouver votre émission, bien entendu, le replay de tous les podcasts sur l'application dispo sur iOS, Android. Vous allez pouvoir aussi continuer à écouter M2S, hein, parce qu'il y a, même si l'émission s'arrête, il y a quand même du contenu, il y a quand même des autres émissions qui vont prendre le relais pendant l'été. Tout ça à découvrir sur le 88.4 du côté d'Albertville-Ugine au bord du lac d'Annecy, mais aussi sur m2sradio.fr. Et du coup, dernière question du jour, hein, de la saison, comme je le dis. Alors depuis plusieurs mois, vous êtes nombreux à jouer, hein, avec nous chaque jour et partir à la découverte, hein, des trésors de l'histoire, de la nature, des traditions de nos pays de Savoie. Et là, pour cette dernière, avant les vacances, direction l'un des cols les plus mythiques des Alpes françaises. Régulièrement emprunté par le Tour de France, ce col culmine à plus de 2000 mètres d'altitude et offre un panorama exceptionnel sur les massifs savoyards. Il relie la vallée de la Maurienne et celle de l'Arvan-Villard. Et fait vibrer aussi les passionnés de cyclisme à chaque passage de la Grande Boucle. Entre lacets spectaculaires, alpages et paysages grandioses, il est devenu l'un des symboles du cyclisme en montagne. Et la question du jour est: quelle commune savoyarde accueille le col de la Croix de Fer, mythique du Tour de France, pardon. Vous avez comme d'habitude jusqu'à 17h pour y répondre et après on vous donnera toutes les informations. Mais avant ça, on va passer au gentilé du jour.
2: Allez, on prend la direction de la Haute-Savoie. Est-ce que tu connais la commune de Maxilly sur l'Léman?
1: Alors oui.
2: Cette charmante commune qui est située sur les rives du majestueux lac Léman, entre Évian et Neuvecelle. Est-ce que tu connais le gentilé des habitants?
1: Eh bien, les Maxilliens.
2: Bien. Et Maxilliennes.
1: Et aussi les Maxilliennes,
2: ouais. Et oui, il ne faut pas les oublier quand même. Maxilly, sur Léman, bénéficie d'un cadre exceptionnel. Elle a une vue panoramique sur le Léman. Elle est face aux montagnes suisses. Elle est à proximité immédiate d'Évian-les-Bains. C'est un village qui est tourné vers la nature, notamment plusieurs ruisseaux qui descendent vers le Léman. On y trouve, en termes d'habitants, on est à 1500 environ habitants au dernier recensement. Cette commune, elle a balayé. Son histoire est liée à l'eau. Comme beaucoup de communes du Chablais, Maxilly a développé son identité autour de la présence du Léman. La pêche, l'agriculture, puis le tourisme ont marqué l'évolution du village au fil des siècles. Par temps clair, les Maximiliens peuvent profiter d'un panorama exceptionnel sur les Alpes vaudoises et les sommets suisses qui se reflètent dans l'eau du lac. Un cadre de vie qui fait rêver de nombreux visiteurs. Voilà.
1: Bah merci pour cette info, ce dernier gentilé de la saison. Mmh. 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Vous pouvez la télécharger, vous pouvez laisser un avis également. 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Alors dépêchez-vous, hein, parce qu'il en reste plus beaucoup. Mais on va refaire, je pense, un nouvel arrivage pendant l'été pour que à la rentrée vous puissiez avoir tout un tas de goodies. Allez, je rappelle la question du jour: et quelle commune savoyarde accueille le col de la Croix de Fer, mythique du Tour de France? Vous avez jusqu'à 17h pour y répondre et après on vous donnera toutes les informations. Mais avant ça, on va s'écouter l'info locale et la météo de demain et un peu de musique sur M2S Radio.
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3: L'actualité de ce vendredi 3 juillet sur M2S Radio. La gendarmerie de la Savoie lance un appel à témoins suite à la disparition d'un homme de 75 ans. Raymond Carbeau, cheveux longs et noirs, a été vu une dernière fois le mercredi 1er juillet à 6h au départ d'un camping à Grand-Aigle-Blanche pour effectuer une randonnée dans le secteur de Doucy, commune de l'Alléchère. Au moment de sa disparition, il était vêtu d'un short bleu marine, d'un pull bleu-gris et d'un bob orange. Il portait également un sac à dos vert foncé. Si vous disposez d'informations permettant de localiser la personne disparue, veuillez contacter la gendarmerie de Moutier en composant le 17 ou le 04 79 24 00 17 04 79 24 00 17. Dans le cadre de l'amélioration continue de la sécurité des usagers, la direction interdépartementale des routes Centre-Est poursuit des travaux de rénovation et d'amélioration du système de ventilation du tunnel du Sier situé sur la RN 90. Les travaux se dérouleront de nuit de 22h à 5h du lundi 6 au vendredi 10 juillet. Ils entraîneront la fermeture du tunnel du Sier dans les deux sens de circulation pour 4 nuits par semaine. Une déviation sera mise en place uniquement pour les véhicules légers par les RD 220 et RD 88 Notre-Dame-du-Pré. En raison de la géométrie de l'itinéraire, les véhicules de plus de 3,5 tonnes

0: aucun blessé n'est à déplorer. Une personne a néanmoins dû être relogée. Le sinistre a été éteint au moyen d'une lance après 1h30. D'après nos confrères du Dauphiné libéré, c'est une bouilloire positionnée sur une plaque chauffante qui a pris feu et déclenché l'incendie. Au total, l'intervention a mobilisé 13 sapeurs-pompiers répartis dans 5 engins.
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0: Demain, samedi, le soleil dominera toute la journée. Les températures atteindront des maximales autour de 32 degrés. L'indice UV sera de 8. La pollinisation, ce sera orange pour le plantain, les graminées et l'armoise. La qualité de l'air sera toujours dégradée à Albertville et Ugine.
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1: 16h30, toujours dans l'après-midi M2S sur M2S Radio. Je rappelle la question du jour qui est: quelle commune savoyarde accueille le col de la Croix de Fer, mythique du Tour de France? Vous avez encore quelques minutes pour y répondre et après à 17h on reviendra avec toutes les informations. Mais avant ça, la dernière de l'info insolite, positive.
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1: Et aujourd'hui, une incroyable nouvelle pour les amoureux de la nature et de la biodiversité. Imaginez une espèce si rare que certains scientifiques craignaient qu'elle ait disparu à jamais. Un animal aperçu pour la dernière fois il y a plus de 20 ans maintenant et qui vient soudainement de réapparaître. C'est l'histoire du renard nain de Cozumel, l'un des canidés les plus rares au monde. Sur l'île de Cozumel, au large du Mexique, des chercheurs ont récemment réussi à photographier un renard nain vivant à l'état sauvage. Une observation exceptionnelle, la dernière preuve officielle de sa présence remontait à plus de 20 ans. Pendant longtemps, les spécialistes ignoraient même si cette petite population existait encore. Cette photographie confirme aujourd'hui que l'espèce est toujours là. Le renard nain de Cozumel est particulièrement fascinant. À cause de son isolement sur une île pendant des milliers d'années, il a évolué différemment que ses cousins du continent. Il est beaucoup plus petit qu'un renard gris classique et les scientifiques parlent même de nanisme insulaire, un phénomène observé chez certaines espèces vivant sur des îles où les ressources sont limitées. Le résultat, c'est qu'il mesure jusqu'à 80% de moins que certains renards continentaux. Pour les chercheurs, cette observation est extrêmement importante. Elle prouve que l'espèce n'a pas disparu. Elle ouvre aussi la porte à de nouvelles études pour mieux comprendre combien d'individus vivent encore sur l'île, où ils se déplacent et comment ils arrivent à protéger leurs habitats. Dans un contexte où justement de nombreuses espèces sont menacées à travers le monde, cette redécouverte apporte une note d'espoir. Elle montre qu'il reste parfois des populations survivantes que l'on croyait perdues et qu'avec de la patience, des recherches et des efforts de protection, certaines espèces peuvent encore être sauvées. L'île de Cozumel est déjà connue pour sa biodiversité exceptionnelle. La présence confirmée de ce petit renard renforce encore davantage l'importance de préserver ces écosystèmes fragiles. Chaque espèce a un rôle essentiel dans l'équilibre naturel. Plusieurs espèces animales considérées comme disparues ont déjà été retrouvées après des décennies d'absence. Les scientifiques parlent alors d'espèces de Lazare, en référence au personnage biblique revenu à la vie. Le renard nain de Cozumel rejoint aujourd'hui cette liste très particulière.
2: Ouais, voilà, hein, t'as tout dit, hein, c'est une belle info positive. Le renard nain qui ressort, qui refait surface après 22 ans. Ben c'est chouette, ça montre qu'on arrive quand même à prendre soin de notre diversité de faune et on prend aussi conscience de l'importance de notre faune au niveau mondial. Donc ben bravo, c'est bien, c'est chouette, c'est une belle info positive.
1: Donc c'était l'info positive du jour. Allez, je rappelle la question du jour. Quelle commune savoyarde accueille le col de la Croix de Fer mythique du Tour de France? Vous avez encore quelques minutes pour y répondre et après à 17h, on revient avec la bonne réponse et toutes les informations à connaître autour. Mais avant ça, on va se retrouver, on va écouter l'agenda des événements sur M2S Radio et un peu de musique avant de se retrouver juste après.
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3: Rendez-vous le samedi 4 juillet à partir de 19h pour la 3ème édition de la Sainte-Fée en fête à Saint-Ferréol pour une soirée festive et conviviale à partager en famille ou entre amis. Au programme, défilé au Lampion, accompagné de la batterie fanfare, l'écho du cormillon de marteau, bal animé par DJ Ja Event, grand feu d'artifice offert par la commune de Saint-Féréol, buvette et restauration sur place, accès libre et gratuit. Une belle soirée d'été vous attend dans une ambiance chaleureuse et festive.
1: Le Festival international de musique militaire organisé par le comité des fêtes revient cet été à Albertville, les 4 et 5 juillet prochains. Un rendez-vous unique en France qui réunira formation militaire française et délégation internationale. Défilés, obades, animations et grands spectacles rythmeront ce week-end exceptionnel. Cette 46e édition marquera également les 400 ans de la Marine Nationale. Billets pour les spectacles à la Halle Olympique en vente sur le www.halleolympique.com. 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
1: 17h, vous êtes toujours sur dans l'après-midi M2S sur M2S Radio. Vous nous écoutez peut-être sur le 88.4 ou alors sur les applications Android et iOS ou même sur le m2sradio.fr. Allez, je rappelle la question du jour qui était: quelle commune savoyarde accueille le col de la Croix de Fer, mythique du Tour de France? Est-ce que tu as la bonne réponse?
2: Alors bonne, je sais pas, mais je dirais Saint-Sorlin-d'Arves.
1: Exactement, située au cœur du massif de Larvan-Villars, la commune de Saint-Sorlin-Larves est l'une des portes d'accès principales au célèbre col de la Croix de Fer, perché à 2067 mètres d'altitude. Le col de la Croix de Fer est l'un des cols les plus mythiques de l'histoire du Tour de France. Depuis sa première apparition dans la Grande Boucle en 1947, il a été franchi à de nombreuses reprises par les plus grands champions du cyclisme. Ses longues pentes, son dénivelé important et ses paysages grandioses, enfin un paysage redouté mais aussi très apprécié des coureurs. Depuis le sommet, les visiteurs profitent d'une vue spectaculaire sur les aiguilles d'Arves, le massif de Belledonne et les sommets de la Maurienne. L'été, le col attire des milliers de cyclistes venus relever le défi. L'hiver, Saint-Sorlin-d'Arves devient une station de ski réputée, intégrée au domaine des Cibelles. Saint-Sorlin-d'Arves est aussi connu pour son patrimoine montagnard préservé, ses chalets traditionnels, son église baroque et son ambiance authentique de village savoyard. C'est l'une des communes emblématiques de la Maurienne. À quelques kilomètres du sommet de Croix de Fer se trouve également le col du Glandon. Les deux cols sont reliés et partagent une partie de leur route, ce qui crée parfois une petite confusion chez les visiteurs. Parfois, il suffit de quelques secondes et d'un heureux hasard, on peut se retrouver justement au niveau du col du Glandon, entre justement ce sommet-là. Est-ce que tu connaissais?
2: Oui.
1: Tu as été?
2: Oui, j'y suis allée. Ouais. Ça fait partie des beaux cols qu'on a en Savoie. Et franchement, c'est des incontournables. C'est des légendaires cols du Tour de France maintenant. C'est rare quand on n'y passe pas. Je crois que cette année, d'ailleurs, on n'y passe pas dans les cols. Mais franchement, c'est à faire pour les sportifs, surtout ceux qui font du vélo, pour les cyclistes. C'est un col mythique. Il faut bien... Et si vous avez l'occasion de le faire un jour, faites-le. Ça montre l'exigence avec ses pentes à 10%. C'est très exigeant quand même. Sur certains secteurs, on a 10% de pente. Après, on a un magnifique paysage. C'est notre Savoie, quoi. D'ailleurs, les cyclistes professionnels l'aiment bien pour s'entraîner parce que c'est un bon test d'oxygénation avant les grandes courses. Donc voilà.
1: C'était donc la réponse à la question du jour. Allez, on va s'écouter l'info locale, la météo de demain et un peu de musique. Et on revient juste après pour la dernière partie de l'émission.
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3: L'actualité de ce vendredi 3 juillet sur M2S Radio. La gendarmerie de la Savoie lance un appel à témoins suite à la disparition d'un homme de 75 ans. Raymond Carbeau, cheveux longs et noirs, a été vu une dernière fois le mercredi 1er juillet à 6h au départ d'un camping à Grand-Aigue-Blanche pour effectuer une randonnée dans le secteur de Doucy, commune de l'Aléchère. Au moment de sa disparition, il était vêtu d'un short bleu marine, d'un pull bleu-gris et d'un bob orange. Il portait également un sac à dos vert foncé. Si vous disposez d'informations permettant de localiser la personne disparue, veuillez contacter la gendarmerie de Moutier en composant le 17 ou le 04 79 24 00 17 04 79 24 00 17. Dans le cadre de l'amélioration continue de la sécurité des usagers, la direction interdépartementale des routes Centre-Est poursuit des travaux de rénovation et d'amélioration du système de ventilation du tunnel du Sié, situé sur la RN 90. Les travaux se dérouleront de nuit de 22h à 5h du lundi 6 au vendredi 10 juillet. Ils entraîneront la fermeture du tunnel du Sié dans les deux sens de circulation pour 4 nuits par semaine. Une déviation sera mise en place uniquement pour les véhicules légers par les RD 220 et RD 88 Notre-Dame-du-Pré. En raison de la géométrie de l'itinéraire, les véhicules de plus de 3,5 tonnes ou de plus de 5 mètres de longueur ne pourront pas l'emprunter. La préfecture de la Savoie invite les usagers de la route à la plus grande prudence dans la traversée de la zone de travaux, pour leur propre sécurité et celle des agents aux abords du chantier. Mercredi 1er juillet, aux alentours de 22h50, les sapeurs-pompiers de la Savoie ont été prévenus d'un début d'incendie sur la commune d'Ugine. Un feu s'est déclaré dans un appartement situé dans une habitation de 2 étages qui regroupe 5 logements, avenue de la Libération. 3 personnes ont été évacuées et aucun blessé n'est à déplorer. Une personne a néanmoins dû être relogée. Le sinistre a été éteint au moyen d'une lance après 1h30. D'après nos confrères du Dauphiné Libéré, c'est une bouilloire positionnée sur une plaque chauffante qui a pris feu et déclenché l'incendie. Au total, l'intervention a mobilisé 13 sapeurs-pompiers répartis

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1: Toujours ensemble dans l'après-midi M2S sur M2S Radio, dernière partie de l'émission. Et on la débute avec l'info insolite du jour.
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1: Parfois, on peut devenir la personnalité dont tout le monde parle en ville. C'est exactement ce qui est arrivé à Jérémy, employé d'une grande surface à Évian. Lors de la venue de Brigitte Macron à Évian à l'occasion du sommet international le G7, la première dame a pris le temps de se promener dans les rues de la ville et d'aller à la rencontre des habitants. Pendant ce temps, Jérémy profite d'une simple pause de déjeuner au travail. En sortant quelques minutes prendre l'air, il ne se doute absolument pas que sa journée va prendre une tournure inattendue. En apercevant Brigitte Macron entourée de passants, il saisit l'occasion pour demander une photo souvenir. La première dame accepte avec le sourire, le cliché est pris. Une scène banale en apparence, mais une fois publiée sur les réseaux sociaux, la photo attire rapidement l'attention. Très vite, les commentaires se multiplient, les collègues, les clients du magasin, les voisins et même des personnes qu'il ne connaît pas commencent à le reconnaître. Parfois, partout où il passe, où on lui parle en fait de cette fameuse photo. Avec humour, certains habitants le surnomment même la star d'Évian. Une notoriété locale aussi soudaine qu'inattendue. Ce qui amuse surtout Jérémy, c'est que rien n'était prévu, pas d'invitation officielle, pas de protocole, juste une sortie pendant une pause et une rencontre totalement imprévue. Comme quoi, parfois, les meilleurs souvenirs arrivent lorsqu'on s'y attend le moins. Cette histoire montre aussi à quelle vitesse une simple photo peut devenir virale à l'échelle locale. En quelques heures, une image partagée entre amis peut être vue par des centaines, voire des milliers de personnes et transformer un habitant ordinaire en célébrité du quartier. Il faut savoir aussi que lors de ses déplacements officiels, Brigitte Macron est connue pour prendre régulièrement du temps afin d'échanger avec les habitants, les commerçants et les associations locales. Ces rencontres spontanées donnent souvent lieu à des scènes chaleureuses et aussi à de nombreux selfies. Parti simplement en pause déjeuner, Jérémy est revenu au travail avec bien plus qu'un simple café.
2: Bah, la journée était meilleure, quoi. Hein? Voilà, comme quoi, une simple photo peut changer un peu la vie du quotidien. Et là, pour le coup, c'est vraiment son quotidien qui a changé, puisque c'était pas prévu. C'était lors d'une pause, c'est top, quoi, c'est génial. Après, ça montre aussi l'accessibilité de la première dame de France, Brigitte Macron. Et du coup, on peut se rendre compte aussi de la popularité de Madame Macron. Et voilà, c'est une chouette histoire, une chouette affaire. Ça montre, ça met aussi en valeur ce jeune homme et notre beau territoire, quoi. Voilà.
1: C'était du coup l'info insolite du jour. Allez, on passe au petit mot savoyard, l'expression savoyarde.
2: Allez, c'est le dernier de la saison. Aujourd'hui, on va parler du mot, le mot pâte. Est un des termes les plus riches du parler savoyard car il possède plusieurs significations selon le contexte. Alors, dans un premier temps, on a le chiffon ou le violinge. À l'origine, une pâte désignait un morceau de tissu usagé, un chiffon ou un violinge. Passe-moi cette pâte pour essuyer la table. Voilà, ça permettait de nettoyer, ça remplaçait l'éponge qu'on connaît aujourd'hui. Dans les fermes, les vieilles pièces de tissu étaient conservées et réutilisées pour de nombreux travaux. Après, cela signifie aussi les effets personnels. Par extension, le mot a fini par désigner des affaires appartenant à une personne. Si tu n'es pas contente, prends tes pattes et va-t'en. Voilà l'expression qu'on pourrait entendre. Ou autrement dit, prends tes affaires, prends tes bagages, prends ce qui t'appartient, puis tu t'en vas, quoi. Voilà. Être dans ses pattes. C'est une autre utilisation qui est très répandue. Et là, on dit, il s'est mis dans ses pattes, c'est rentrer chez soi, c'est se retrouver dans son environnement habituel, être à l'aise dans son propre univers. Donc c'est plus une image qui évoque quelqu'un installé confortablement dans ses affaires ou dans son quotidien. Et puis on a aussi la dernière signification qui est le mot pâte peut également être utilisé pour décrire une personne très pâle. Il est devenu blanc comme une pâte. Voilà, donc cela signifie qu'elle est devenue très blanche sous l'effet d'une émotion, d'une peur ou d'un malaise ou d'une fatigue importante. Le mot typiquement savoyard, comme beaucoup de termes de patois savoyard, pâte, est un mot du quotidien qui a pris plusieurs sens au fil du temps. C'est ce qu'on appelle un mot vivant. Selon les situations, il peut désigner un chiffon, des affaires personnelles, un lieu familial, familier, ou même l'apparence d'une personne. Ces multiples significations illustrent toute la richesse et la couleur du vocabulaire savoyard transmis de génération en génération. Voilà. Quand on est bien dans ses pattes, on est bien dans sa montagne.
1: Eh ben, merci pour cette info, expression mot savoyard. Encore une émission qui vous a fait voyager. On a été à Maxilly-sur-Léman. Ensuite, on a été retrouver le renard nain de Cozumel au large du Mexique. On a été à Saint-Solin-d'Arves pour le Tour de France. On a été à Évian pour aller voir Brigitte Macron. Et enfin, tu nous as donné le mot savoyard pâte avec toutes ses significations. Du coup, on va se retrouver. Ben, on se retrouvera à la rentrée. Maintenant, ça va être une petite pause estivale. Vous allez pouvoir retrouver l'ensemble de vos émissions, que ce soit la matinale, que ce soit l'après-MDS sur l'application iOS et Android dans les différents podcasts. Qui dit été dit peut-être pas forcément vacances. On va quand même travailler pour vous préparer la rentrée. Si vous souhaitez aussi faire partie de l'aventure pour cette rentrée, n'hésitez pas à nous contacter. On recherche toujours des animateurs et des bénévoles. Vous pouvez nous envoyer un message sur programmation@m2sradio.fr ou alors via les réseaux sociaux, via les applications. On peut également toujours mettre en avant aussi l'agenda des événements. On va le faire, l'agenda des événements, tout l'été. Ça va continuer. Donc, vous pouvez aussi nous envoyer tous les événements que vous allez organiser cet été. On peut également être partenaire de vos événements. Donc, n'hésitez pas à nous contacter également. Et donc, voilà, on vous laisse. On se retrouve à la rentrée. Découvrez toutes les nouveautés aussi pendant l'été hein, sur M2S Radio. On vous réserve tout un tas de surprises. Tout un tas de bonnes musiques et n'hésitez pas, voilà, encore une fois, à télécharger les applications et à gagner vos mugs et vos autocollants en laissant un petit avis. Allez, on vous souhaite un bel été et on se retrouve d'ici septembre sur M2S Radio.
2: Allez, passez des bonnes vacances et à la rentrée. À bientôt.
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1: Rendez-vous le samedi 4 juillet à partir de 19h pour la 3ème édition de la Sainte-Fée en fête à Saint-Ferriol pour une soirée festive et conviviale à partager en famille ou entre amis. Au programme, défilé au Lampion accompagné de la batterie fanfare L'Écho du Cormillon de Marteau, bal animé par DJ Ja Event, grand feu d'artifice offert par la commune de Saint-Ferriol, buvette et restauration sur place, accès libre et gratuit. Une belle soirée d'été vous attend dans une ambiance chaleureuse et festive. Le Festival international de musique militaire organisé par le comité des fêtes revient cet été à Albertville, les 4 et 5 juillet prochains. Un rendez-vous unique en France qui réunira formations militaires françaises et délégations internationales. Défilés, obades, animations et grands spectacles rythmeront ce week-end exceptionnel. Cette 46e édition marquera également les 400 ans de la Marine Nationale. 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
1: L'actualité de ce vendredi 3 juillet sur M2S Radio. La gendarmerie de la Savoie lance un appel à témoins suite à la disparition d'un homme de 75 ans. Raymond Carbeau, cheveux longs et noirs, a été vu une dernière fois le mercredi 1er juillet à 6h au départ d'un camping à Grand-Aigue-Blanche pour effectuer une randonnée dans le secteur de Doucy, commune de l'Alléchère. Au moment de sa disparition, il était vêtu d'un short bleu marine, d'un pull bleu-gris et d'un bob orange. Il portait également un sac à dos vert foncé. Si vous disposez d'informations permettant de localiser la personne disparue, veuillez contacter la gendarmerie de Moutier en composant le 17 ou le 04 79 24 00 17 04 79 24 00 17. Dans le cadre de l'amélioration continue de la sécurité des usagers, la direction interdépartementale des routes Centre-Est poursuit des travaux de rénovation et d'amélioration du système de ventilation du tunnel du Cier situé sur la RN 90. Les travaux se dérouleront de nuit de 22h à 5h du lundi 6 au vendredi 10 juillet. Ils entraîneront la fermeture du tunnel du Cier dans les deux sens de circulation pour 4 nuits par semaine. Une déviation sera mise en place uniquement pour les véhicules légers par les RD 220 et RD 88 Notre-Dame-du-Pré. En raison de la géométrie de l'itinéraire, les véhicules de plus de 3,5 tonnes ou de plus de 5 mètres de longueur ne pourront pas l'emprunter. La préfecture de la Savoie invite les usagers de la route à la plus grande prudence dans la traversée de la zone de travaux, pour leur propre sécurité et celle des agents aux abords du chantier. Mercredi 1er juillet, aux alentours de 22h50, les sapeurs-pompiers de la Savoie ont été prévenus d'un début d'incendie sur la commune d'Ugine. Un feu s'est déclaré dans un appartement situé dans une habitation de 2 étages qui regroupe 5 logements, avenue de la Libération. 3 personnes ont été évacuées et aucun blessé n'est à déplorer. Une personne a néanmoins dû être relogée. Le sinistre a été éteint au moyen d'une lance après 1h30. D'après nos confrères du Dauphiné Libération, c'est une bouilloire positionnée sur une plaque chauffante qui a pris feu et déclenché l'incendie. Au total, l'intervention a mobilisé 13 sapeurs-pompiers répartis dans 5 engins.
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1: Demain, samedi, le soleil dominera toute la journée. Les températures atteindront des maximales autour de 32 degrés. L'indice UV sera de 8, la pollinisation ce sera orange pour le plantain, les graminées et l'armoise. La qualité de l'air sera toujours dégradée à Albertville et Ugine.

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4: Vous écoutez M2S Radio et c'est l'heure de l'actu ciné en partenariat avec les Amis du Cinéma. Et pour m'accompagner cette semaine, je suis avec Pierre, chargé d'action culturelle pour les Amis du Cinéma. Bonjour Pierre.
5: Bonjour Damien, bonjour tout le monde.
4: Alors quel est le coup de cœur des Amis du Cinéma cette semaine ?
5: Alors le coup de cœur des Amis du Cinéma cette semaine, c'est le deuxième long métrage de la réalisatrice Lina Pinel, c'est Shana. Tout simplement une histoire, une comédie dramatique où s'entremêlent précarité, relations toxiques et recherche de soi. Et c'est une véritable surprise, vraiment l'actrice principale est remarquable.
4: Et on peut le retrouver au Dôme Cinéma à Albertville. Quelles sont les sorties à ne pas manquer cette semaine ?
5: On aura bien sûr le deuxième volet du diptyque La bataille de Gaulle. Anthony Baudry revient du coup avec une fresque épique qui mêle vraiment des destins tragiques et nobles. Et vraiment, il y a une maestria derrière qui est magnifique. C'est une aventure, mais en même temps une page de l'histoire française. Et ça nous fait plaisir de voir le cinéma français comme ça.
4: Un premier opus dont on avait déjà parlé sur M2S Radio. Et c'est un film qui est à voir au cinéma Le Dôme d'Albertville ainsi qu'au cinéma Chanteclair du Gine.
5: En effet.
4: Un deuxième film à ne pas manquer cette semaine pour les Amis du Cinéma.
5: Alors oui, c'est la sortie de Supergirl. Après un Superman qu'on avait assez apprécié, notamment très inspiré de la Golden Era de DC Comics, là on a vraiment un opus qui est un peu plus cynique, un peu plus punk, un peu plus fragile. On a une Supergirl qui justement montre que l'héroïsme parfois c'est se remettre en question et surtout s'interroger sur pourquoi faire tout ça. Et c'est très intéressant ce film vraiment. Et vous pouvez le voir si vous le souhaitez en tout cas au cinéma Le Chanteclair du Gine et également au cinéma Gambetta.
4: Ah, il y a plusieurs films dont c'est la dernière séance cette semaine.
5: Hélas oui, vous avez D'un monde à l'autre de Jérémy Régnier, Fils de personne de Safib Nebou, Une année italienne de Laura Samani et Le vertige de Quentin Dupieux.
4: Et il y a également des événements organisés par les Amis du Cinéma cette semaine.
5: Et oui, le vendredi 3 juillet, nous avons un partenariat avec le Pélican, un centre d'addictologie à Albertville. On va faire une soirée autour du film The Outrun, un film magnifique avec l'actrice Saoirse Ronan qui livre avec une fragilité magnifique tout le travail et les obstacles d'un retour à la vie après des addictions telles que l'alcoolisme. Et ce sera du coup au cinéma Le Dôme d'Albertville.
4: Et il y a un deuxième événement organisé par les Amis du Cinéma.
5: Oui, c'est le Ciné Bout de Chou du 7 juillet au cinéma Le Dôme d'Albertville. Alors, qu'est-ce qu'un Ciné Bout de Chou ? Tout simplement, c'est un film à destination des moins de 3 ans, avec le respect bien sûr de la lumière et du son pour les tout-petits. Et le film, pour ce Ciné Bout de Chou, ce sera Les Nouvelles Aventures de Gros Pois et Petit Point. Et ce sera à 9h30 au Dôme Cinéma d'Albertville.
4: Merci Pierre, et on se retrouve la semaine prochaine pour une nouvelle chronique L'Actu Ciné sur M2S Radio.
5: À bientôt tout le monde.
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1: Rendez-vous le samedi 4 juillet à partir de 19h pour la 3ème édition de la Sainte-Fée en fête à Saint-Ferréol pour une soirée festive et conviviale à partager en famille ou entre amis. Au programme, défilé au Lampion accompagné de la batterie fanfare L'Écho du Cormillon de Marteau, bal animé par DJ Ja Event, grand feu d'artifice offert par la commune de Saint-Ferréol, buvette et restauration sur place, accès libre et gratuit. Une belle soirée d'été vous attend dans une ambiance chaleureuse et festive. Le Festival international de musique militaire organisé par le comité des fêtes revient cet été à Albertville, les 4 et 5 juillet prochains. Un rendez-vous unique en France qui réunira formations militaires françaises et délégations internationales. Défilés, obades, animations et grands spectacles rythmeront ce week-end exceptionnel. Cette 46e édition marquera également les 400 ans de la Marine Nationale. Billets pour les spectacles à la Halle Olympique en vente sur le www.halleolympique.com. Plein tarif 25€. Plus d'informations au 06 68 28 27 36. 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
1: L'actualité de ce vendredi 3 juillet sur M2S Radio. La gendarmerie de la Savoie lance un appel à témoins suite à la disparition d'un homme de 75 ans. Raymond Carbeau, cheveux longs et noirs, a été vu une dernière fois le mercredi 1er juillet à 6h au départ d'un camping à Grand-Aigue-Blanche pour effectuer une randonnée dans le secteur de Doucy, commune de l'Aléchère. Au moment de sa disparition, il était vêtu d'un short bleu marine, d'un pull bleu-gris et d'un bob orange. Il portait également un sac à dos vert foncé. Si vous disposez d'informations permettant de localiser la personne disparue, veuillez contacter la gendarmerie de Moutier en composant le 17 ou le 04 79 24 00 17 04 79 24 00 17. Dans le cadre de l'amélioration continue de la sécurité des usagers, la direction interdépartementale des routes Centre-Est poursuit des travaux de rénovation et d'amélioration du système de ventilation du tunnel du Cier situé sur la RN 90. Les travaux se dérouleront de nuit de 22h à 5h du lundi 6 au vendredi 10 juillet. Ils entraîneront la fermeture du tunnel du Cier dans les deux sens de circulation pour 4 nuits par semaine. Une déviation sera mise en place uniquement pour les véhicules légers par les RD 220 et RD 88 Notre-Dame-du-Pré. En raison de la géométrie de l'itinéraire, les véhicules de plus de 3,5 tonnes ou de plus de 5 mètres de longueur ne pourront pas l'emprunter. La préfecture de la Savoie invite les usagers de la route à la plus grande prudence dans la traversée de la zone de travaux, pour leur propre sécurité et celle des agents aux abords du chantier. Mercredi 1er juillet, aux alentours de 22h50, les sapeurs-pompiers de la Savoie ont été prévenus d'un début d'incendie sur la commune d'Ugine. Un feu s'est déclaré dans un appartement situé dans une habitation de 2 étages qui regroupe 5 logements, avenue de la Libération. 3 personnes ont été évacuées et aucun blessé n'est à déplorer. Une personne a néanmoins dû être relogée. Le sinistre a été éteint au moyen d'une lance après 1h30. D'après nos confrères du Dauphiné Libéré, c'est une bouilloire positionnée sur une plaque chauffante qui a pris feu et déclenché l'incendie. Au total, l'intervention a mobilisé 13 sapeurs-pompiers répartis dans 5 engins.
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1: Demain, samedi, le soleil dominera toute la journée. Les températures atteindront des maximales autour de 32 degrés. L'indice UV sera de 8, la pollinisation ce sera orange pour le plantain, les graminées et l'armoise. La qualité de l'air sera toujours dégradée à Albertville et Ugine.
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5: Vous écoutez M2S Radio et c'est l'heure de l'actu ciné en partenariat avec les Amis du Cinéma. Et pour m'accompagner cette semaine, je suis avec Pierre, chargé d'action culturelle pour les Amis du Cinéma. Bonjour Pierre.
6: Bonjour Damien, bonjour tout le monde.
5: Alors, quel est le coup de cœur des Amis du Cinéma cette semaine?
6: Alors, le coup de cœur des Amis du Cinéma cette semaine, c'est le deuxième long métrage de la réalisatrice Lina Pinel, c'est Shana. Tout simplement une histoire, une comédie dramatique où s'entremêlent précarité, relations toxiques et recherche de soi. Et c'est une véritable surprise, vraiment l'actrice principale est remarquable.
5: Et on peut le retrouver au Dôme Cinéma à Albertville. Quelles sont les sorties à ne pas manquer cette semaine?
6: On aura bien sûr le deuxième volet du diptyque La Bataille de Gaulle. Anthony Baudry revient du coup avec une fresque épique qui mêle vraiment des destins tragiques et nobles. Et vraiment, il y a une maestria derrière qui est magnifique. C'est une aventure, mais en même temps une page de l'histoire française. Et ça nous fait plaisir de voir le cinéma français comme ça.
5: Un premier opus dont on avait déjà parlé sur M2S Radio. Et c'est un film qui est à voir au cinéma Le Dôme d'Albertville ainsi qu'au cinéma Chanteclair du Gine.
6: En effet.
5: Un deuxième film à ne pas manquer cette semaine pour les Amis du Cinéma.
6: Alors oui, c'est la sortie de Supergirl. Après un Superman qu'on avait assez apprécié, notamment très inspiré de la Golden Era de DC Comics, là on a vraiment un opus qui est un peu plus cynique, un peu plus punk, un peu plus fragile. On a une Supergirl qui justement montre que l'héroïsme parfois c'est se remettre en question et surtout s'interroger sur pourquoi faire tout ça. Et c'est très intéressant ce film vraiment. Et vous pouvez le voir si vous le souhaitez en tout cas au cinéma Le Chanteclair du Gine et également au cinéma Gambetta.
5: Ah, il y a plusieurs films dont c'est la dernière séance cette semaine.
6: Hélas, oui, vous avez D'un monde à l'autre de Jérémy Régnier, Fils de personne de Safib Nebbou, Une année italienne de Laura Samani et Le vertige de Quentin Dupieux.
5: Et il y a également des événements organisés par les Amis du Cinéma cette semaine.
6: Et oui, le vendredi 3 juillet, nous avons un partenariat avec le Pélican, un centre d'addictologie à Albertville. On va faire une soirée autour du film The Outrun, un film magnifique avec l'actrice Saoirse Ronan qui livre avec une fragilité magnifique tout le travail et les obstacles d'un retour à la vie après des addictions telles que l'alcoolisme. Et ce sera du coup au cinéma Le Dôme d'Albertville.
5: Et il y a un deuxième événement organisé par les Amis du Cinéma.
6: Oui, c'est le Ciné Bout de Chou du 7 juillet au cinéma Le Dôme d'Albertville. Alors, qu'est-ce qu'un Ciné Bout de Chou? Tout simplement, c'est un film à destination des moins de 3 ans, avec le respect bien sûr de la lumière et du son pour les tout-petits. Et le film, pour ce Ciné Bout de Chou, ce sera Les Nouvelles Aventures de Gros Pois et Petit Point. Et ce sera à 9h30 au Dôme Cinéma d'Albertville.
5: Merci Pierre, et on se retrouve la semaine prochaine pour une nouvelle chronique L'Actu Ciné sur M2S Radio.
6: À bientôt tout le monde.
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1: L'actualité de ce vendredi 3 juillet sur M2S Radio. La gendarmerie de la Savoie lance un appel à témoins suite à la disparition d'un homme de 75 ans. Raymond Carbeau, cheveux longs et noirs, a été vu une dernière fois le mercredi 1er juillet à 6h au départ d'un camping à Grand-Aigue-Blanche pour effectuer une randonnée dans le secteur de Doucy, commune de l'Aléchère. Au moment de sa disparition, il était vêtu d'un short bleu marine, d'un pull bleu gris et d'un bob orange. Il portait également un sac à dos vert foncé. Si vous disposez d'informations permettant de localiser la personne disparue, veuillez contacter la gendarmerie de Moutier en composant le 17 ou le 04 79 24 00 17 04 79 24 00 17. Dans le cadre de l'amélioration continue de la sécurité des usagers, la direction interdépartementale des routes Centre-Est poursuit des travaux de rénovation et d'amélioration du système de ventilation du tunnel du Cié situé sur la RN 90. Les travaux se dérouleront de nuit de 22h à 5h du lundi 6 au vendredi 10 juillet. Ils entraîneront la fermeture du tunnel du Cié dans les deux sens de circulation pour 4 nuits par semaine. Une déviation sera mise en place uniquement pour les véhicules légers par les RD 220 et RD 88 Notre-Dame-du-Pré. En raison de la géométrie de l'itinéraire, les véhicules de plus de 3,5 tonnes ou de plus de 5 mètres de longueur ne pourront pas l'emprunter. La préfecture de la Savoie invite les usagers de la route à la plus grande prudence dans la traversée de la zone de travaux, pour leur propre sécurité et celle des agents aux abords du chantier. Mercredi 1er juillet, aux alentours de 22h50, les sapeurs-pompiers de la Savoie ont été prévenus d'un début d'incendie sur la commune d'Ugine. Un feu s'est déclaré dans un appartement situé dans une habitation de 2 étages qui regroupe 5 logements, avenue de la Libération. 3 personnes ont été évacuées et aucun blessé n'est à déplorer. Une personne a néanmoins dû être relogée. Le sinistre a été éteint au moyen d'une lance après 1h30. D'après nos confrères du Dauphiné Libéré, c'est une bouilloire positionnée sur une plaque chauffante qui a pris feu et déclenché l'incendie. Au total, l'intervention a mobilisé 13 sapeurs-pompiers répartis dans 5 engins.
0: La météo en Savoie sur M2S Radio.
1: Demain, samedi, le soleil dominera toute la journée. Les températures atteindront des maximales autour de 32 degrés. Lundi, UV sera de 8. La pollinisation, ce sera orange pour le plantain, les graminées et l'armoise. La qualité de l'air sera toujours dégradée à Albertville et Ugine.
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